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2: Ça va, on se... On vient...
3: C'est le but! 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
2: S'avance. On vient. C'est le but! Le but! Quel but de Brendan Chignac! Incroyable! C'est 4 à 4!
3: Oh!